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0: Vous avez appris sûrement que nous avions acheté un nouvel appartement. Non, vous n'aviez pas. Sensationnel. On a tout refait, naturellement. Ça nous a beaucoup amusés, Philippe et moi. On a entièrement repensé l'aménagement et la décoration. Et je suis ravie parce que tous les amis qui viennent chez nous me disent « Catherine, votre appartement est formidable. » C'est un appartement qui raconte une histoire, qui est chaud, qui vit. Absolument. Absolument. Bon, bien sûr, il y a l'harmonie des couleurs, les jolis meubles, les moquettes épaisses et bibelots rares. Mais je crois que ce que les gens sentent en plus tout de suite, c'est que Philippe et moi, on est un couple qui s'adore. Avec des gosses adorables, ça, je suis bien obligée de le reconnaître. Détendu, intelligent, équilibré. C'est amusant, d'ailleurs, tout le monde me dit « Catherine, vous êtes une femme et une mère extraordinaire. Pour réussir si bien avec Philippe et les enfants, vous avez sûrement un secret. » Non, j'ai pas de secret. Je suis moi, c'est tout. Je vis, je sors, je m'intéresse, je me tiens au courant de tout ce qui est important. Forcément, je suis dans le coup. D'autre part, avec Philippe, nous faisons beaucoup de ski et sur énormément de voiles. Et je crois que là, oui, ça m'a aidée à rester étonnamment jeune. Benoît et Christophe, adorable. L'autre jour, on dit... vous savez, maman, les copains en classe nous ont demandé qui c'était la jolie jeune fille qui venait de chercher dans sa belle voiture de sport. Leurs yeux brillaient, j'en étais presque gênée. On sentait qu'ils étaient fous de joie. C'est vrai, c'est tellement valorisant pour des garçons d'avoir une maman ravissante. J'ai eu peur un temps, je l'avoue, que Delphine soit terriblement jalouse de moi. Mais ce qu'il fallait simplement, c'est qu'elle ne se sente pas trop écrasée. Je lui ai laissé espérer, sans trop insister, évidemment, avec tact, qu'elle aussi, peut-être, est ravissante un jour. Évidemment, ça m'agace parfois de voir Delphine copier mes gestes, mes attitudes, mon maquillage, même me chipper mes robes, même mes jeans, le petit chameau. Mais elle est tellement, tellement heureuse d'essayer d'être une Catherine numéro 2. Et j'aimerais tant qu'elle y parvienne. J'aimerais tant qu'elle soit plus tard pour son mari ce que je suis pour Philippe. L'année dernière, il est parti pour un voyage d'affaires très important aux USA. Je l'ai accompagné une semaine. Nous avons vu énormément de choses et de gens passionnants. Et au retour, Philippe m'a dit, tu sais, Catherine, j'étais très fière de toi parce que, au fond, là-bas, tu représentais un peu la France. Absolument. Absolument. Moi aussi, je trouve qu'une Française à l'étranger n'a pas le droit, ne peut pas se permettre d'être médiocre. En tout cas, moi, je ne le pourrais pas. Je ne parle pas seulement de l'allure, de l'élégance, mais aussi d'une certaine dimension intérieure. L'autre soir, en dansant, Patrice, un ami de Philippe, une très grosse fortune, m'a dit... Vous savez, Catherine, ce qu'il y a peut-être de plus fascinant en vous, c'est la lumière de votre sourire. J'étais très... C'est cette part d'exigence, cette quête d'absolu que révèle votre regard, une certaine qualité d'âme. Absolument. Absolument. J'ai beaucoup aimé que Patrice, qui est follement amoureux de moi, ait déshabillé aussi mon âme. Il a senti à quel point ses compliments me gênaient. Il m'a serré très fort contre lui, il n'a plus prononcé un mot et il m'a prié de me taire. Un certain niveau de communication, il n'y a plus place que pour le contact et pour le silence.
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Eh bien, bonjour à toutes et à tous. Claude et Marcel avec vous pour 2 heures dans l'émission d'accordéon, vos accordéons, de 17h à 19h. Et rediffusé le dimanche matin de 9h à 11h. Vous êtes bien sur les 93 FM de Radio Mercure et nous sommes heureux d'être en votre compagnie pour le bonheur de l'accordéon et surtout des auditeurs. Bien, alors on va commencer tout de suite cette programmation. On va commencer avec un paso doble. Bella Carmencita, c'est avec Stéphanie Rodriguez.

Eh bien là, c'est un tango que je vous propose, bien sûr. Eh bien, c'est dans la chaleur du tango. Ah bien, on est bien serré, comme ça, on est bien réchauffé. C'est avec Michael Vigneault.

Et on va passer à la tarentelle, bien sûr, c'est la Calabre. En fait, c'est avec Michael Richard.

Eh bien, on va danser la samba. Vous êtes prêts? Eh bien, c'est la samba salée. C'est avec Daniel Roger.

Eh bien, on va passer au petit cha-cha. C'est pas le chaton, hein, c'est cha-cha. Eh bien, c'est Bruno cha-cha avec Bruno Pignali.

Alors là, c'est un tout mignon, c'est mon doudou. Non, c'est ma doudou. Voilà, c'est un baillon avec Christophe de Merson.

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2: On passe à la Java. Eh bien oui, c'est la fusée. Oh, bah alors ça va aller vite. C'est avec Bertrand Lancelevert.

Eh bien maintenant, c'est un Rackerettim. C'est un Charleston avec Laurent Segui.

0: Eh bien là, je vais passer la parole à Claude pour ses petites dédicaces. À toi.
1: Alors bonjour à tous, je suis ravie de vous retrouver sur Radio Mercure pour écouter bien sûr l'accordéon ensemble. C'est donc parti avec un premier passo pour tous les fans de Bruno et Giovanni qui aimaient bien danser avec en leur compagnie.
0: Eh bien c'est un passo por favor, c'est avec Bruno et Giovanni.

0: Bonne fête à Christine Boisguérin. Bisous. Sans oublier Michel, ton bien-aimé.
1: Eh bien là, je vais vous passer un petit medley de valse. C'est avec Eric Mouet.

0: La bise à Thérèse et André, en espérant que la santé est au top pour vous deux.
1: Eh bien là, c'est un boléro pour Noémie. Eh bien, c'est avec Denis Glomot.

0: Daniel et Gérard, nous vous espérons en bonne forme pour danser cette tarentelle. La bise, sans oublier vos enfants et petits qui sont pour vous que du bonheur.
1: Eh bien, c'est la tarentelle, c'est le titre. Alors, une tarentelle pour Michel Pruvot.

0: Pour les fans du Fox, donc Huguette et Pierre, recevez plein de bisous, à bientôt.
1: Eh bien, c'est un petit medley de Fox Road, puisque je sais qu'il y en a beaucoup qui aiment. Eh bien, c'est avec Alain Labarrière et Frédéric.

0: À vous, en espérant que tout est au top pour tous les deux, la bise.
1: Eh bien, c'est un amour de Begin que je vous propose. C'est avec Isabelle Durand.

0: Marcel et Jésus les rois, contents d'avoir fait un petit bavardage avec vous. Cela remonte le moral à tous. Bisous.
1: Eh bien là, c'est une danse en ligne que je vous propose. C'est le Boléro. Et c'est avec Jérôme Robert.

0: Josiane, Lucien et Liliane et son ami. Vous qui aimez Cédric Després, ceci est pour vous la bise.
1: Eh bien, la Scottish écossaise que je vous propose, c'est avec Cédric Després.

0: pour tous les Pierrots à l'écoute du Radio Mercure. Voici cette Java et pour vous. Alors, tous en piste, mais oui, car c'est la Java à Pierrot.
1: Eh bien oui, c'est la Java à Pierrot. Et c'est avec Roger Si.

0: Pour tous les danseurs qui ont beaucoup apprécié Guillaume Pruvot lors du thé dansant avec Radio Mercure, la buse à vous et à bientôt.
1: Eh bien, je vous propose une marche accordéonissimo. Hein, elle est longue celle-là. Je ne sais pas si la danse est longue, mais le mot est long. C'est avec Guillaume Pruvot.

0: 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Bisous à toi.
1: Eh bien, c'est un passo-doble que je vous propose. Sénor Kevin. Eh bien, c'est avec Ray.

0: Heureux anniversaire à Josie de Marseille en Beauvaisis. Et là, oui, sans oublier Antonio, on ne vous a pas oublié.
1: Non, eh bien là, c'est Oh Susanna, c'est du country avec Sylvie Pulès.

0: de Michel de la rue Saint-Pierre, que de bons souvenirs à la bise, sans oublier tous les faunes d'Antoine qui pensent toujours bien à lui.
1: Eh bien là, c'est Annie, c'est le titre, Annie, avec Antoine Vasseur.

0: La bise à Else, en espérant que la forme est au top, mais avec l'accordéon sur Radio Mercure, ce n'est que du bonheur pour toi. La bise. Bonne fête à Marina de Beauvais. Pensons bien à toi. Merci de ta gentillesse. Bisous, tes amis de très très longue date.
1: Eh bien, c'est tout simplement la marche espagnole. C'est une marche, mais oui, avec Jérôme Richard.

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1: Eh bien, c'est un passo-doble que je vous propose. Senor Kevin. Eh bien, c'est avec Ray Catino.

0: Bisette à Simone et Daniel, que ce week-end soit que du bonheur pour vous deux, grâce à Radio Mercure. Et un coucou également à tous les fans de Damien pour écouter cette jolie valse.
1: Ben oui, c'est une valse que j'adore aussi. C'est la valse des Canaries. Alors, c'est avec Damien Berzinski.

0: La bise à Joël et Belcamp, ce medley de Boléro est également pour tous les fans de Fritz.
1: Mais oui, c'est un petit medley avec Robert Fritz. Guy, faut pas l'oublier, qui est avec Guy et Robert, pardon.

0: Coucou Anadine de Vingt-Louis, toujours fidèle à Radio Mercure, nous te faisons la bise.
1: Eh bien, je vous ai ramené un souvenir de Palerme. Alors, c'est une tarentelle avec Jean-Marc Torchi.

0: Les fans de Benoît, c'est parti pour la polka. Bonne semaine à tous sur Radio Mercure.
1: En génoise. Et un jour, je vous le passerai avec Benoît Nortier, mais en accéléré, ça sera un galop. Froid se remuer les gambettes.

0: La bise à Gigi et Jojo, il ne faut pas les oublier. Nous vous espérons en forme. À bientôt.
1: Là, je vous propose d'essayer de l'anglais, je suppose. Scotland, il vous faudra apprendre à parler toutes les langues. Alors, c'était un disco, c'est avec Erika.

Alors là, on arrive à la fin de l'émission. C'est le dernier morceau que je vous donne. C'est de tout simplement Envolée d'automne. Oh, on a le temps d'y arriver. Hein. C'est une marche et c'est avec Huguette.

Eh bien, l'émission étant terminée, bien sûr, Claude se joint à moi pour vous souhaiter une bonne semaine. Vous retrouvez bien sûr la rediffusion dimanche matin de 9h à 11h. Et vous pouvez rester au lit pour l'écouter. Quant à nous, vous nous retrouvez tous les samedis de 13h30 à 15h30 pour l'émission de chansons d'hier et d'aujourd'hui. En plus, je dois dire un grand merci à Jean-Claude pour sa participation à cette émission, bien sûr. Et nous vous souhaitons une bonne écoute sur les 93 de Radio Mercure. Nous vous souhaitons un bon week-end et bien sûr, nous vous disons au revoir.

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Bonsoir à toutes et bonsoir à tous. Patrick Achelu en votre compagnie pour cette soirée. De la dance, de la musique, de la soul, du disco et puis de la musique du soleil puisqu'on est en vacances. Vous êtes dans Dance Floor, l'émission qui fait bouger tes vacances. C'est la fin pour les juilletistes, c'est le début pour les haussiens bientôt. Les valises sont prêtes. Et c'est vrai qu'en vacances, eh ben, on oublie tout.

On a commencé fort avec Élégance, le groupe Vacances J'oublie tout, et puis là, elle les a fait tomber comme des dominos, David Carrera. Ah, musique de soleil

0: Ah, t'es en vacances, t'es prêt à aller à la soirée du camping ou alors aller en discothèque? T'as bien bronzé cet après-midi? Pris de belles couleurs, t'as mis une chemise blanche, ah là là.
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0: Et bien dans Dance Floor, mode été avec Summer Heat, les hits de l'été.
1: Voilà.
0: Les tubes de l'été, en français dans le texte, parce que là t'étais en Italie avec Pino D'Angio. Je te laisse aller sur les réseaux pour traduire. C'est pas piqué des verres. Et puis nous étions avec Makala Idea. Une musique typiquement de discothèque si tu sors ce soir. Et puis j'espère que t'as les billets d'avion si tu vas en Italie, que t'as tout préparé, la valise, tout ça, parce que tu pars en vacances. Eh bien tu vas voyager, voyage, voyage, désirless. T'es dans Dance Floor, t'es bien, oh. T'es au-dessus des volcans. Bonne soirée à tous.

Ah, t'as dansé. Ben, continue encore. Ah là là, on est en plein dans le soleil. Eh oui, les hits de l'été sont là. Sur Radio Mercure et dans Dance Floor avec Patrick H2. Voici Paradisio avec Bailando. Prêt à aller à la soirée du camping ou de sortir en discothèque, eh ben, entraîne-toi pour pas avoir le

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0: En fait, tu danses comme tu veux, chacun fait ce qui lui plaît. Aïe, chagrin d'amour. J'espère que pendant les vacances, t'en auras pas. Dance floor.
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0: t'es en vacances, t'écoutes Dance Floor et t'es bien. Oh là là.
1: C'est bon.
2: 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Ai, seu
0: Michel Tello. On va encore bouger son corps.
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0: Y'a plus de glaçons, faut aller au frigidaire.
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0: 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T'es dans Dance Floor avec Patrick H2.

Ah, t'as rapporté les glaçons, c'est bien. Et puis toi, tu n'es pas parti en vacances, t'es dans ton salon, dans ton canapé, tu profites de Dancefloor. Et ça tombe bien parce que sur Radio Mercure, on te met du soleil dans la radio. Et ça bouge encore avec Electric Light Orchestra, mesdames, messieurs. Shine a little love.

Ah, t'es sur la terrasse de ta location ou de ton bungalow, tu profites de dance floor avant de sortir, et bah t'as bien raison. Allez, petit coup de reggae et let back. T'es bien dans dance floor avec Patrick H2 sur Radio Mercure 93 FM ou en streaming parce que t'es loin, t'es en vacances. En préparation, Shine On et la Bamba. Pour finir cette émission en beauté.

Los Lobos avec la bomba. C'est bien dans Dancefloor avec Patrick H2 sur Radio Mercure 93 FM. Et on va finir cette émission avec Shine On. Let the music play. Du gros son pour partir en discothèque ou à la soirée du camping. Années 80, quand tu nous tiens, le Funky Music. Allez, tu t'ambiances. Move ton corps.

Ah, la version maxi 45 tours de Lex Muse, The Music Play avec Shannon. Elle était prête à partir en soirée, celle du camping ou alors en discothèque. N'oublie pas que c'est Sam qui conduit ce soir, il a bu du jus d'orange, il était à l'eau plate ou à l'eau gazeuse, comme il veut. Mais il a pas bu, il peut vous conduire et vous ramener. Vous revenez sain et sauf, les parents sont contents, tous les points sur le permis, et en plus vous pouvez plonger une tête de main dans la mer tranquille. Ça serait bête de rater ça. 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

Je vous souhaite une bonne soirée. Faites les foufous, amusez-vous si vous êtes en vacances. Et puis, bah, si t'es dans ton canapé, continuez à écouter Radio Mercure. On te met du soleil dans la radio. Je vous dis à la semaine prochaine, même.

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